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2: Allez, on commence sur TF1 avec votre série La Cible avec deux épisodes dès 21h10. Sur France 2, La Mère et l'Assassin avec deux épisodes à 21h10 également. Sur France 3, votre film Et pour quelques dollars de plus à 21h10. Sur M6, la suite de votre télé-réalité L'Amour est dans le pré à retrouver dès 21h10. Sur W9, votre film L'Agence pour risque à 21h25. Sur TMC, votre film Black Widow à 21h25 également. Sur TFX, Appel d'urgence, votre magazine avec 4 épisodes, dont à 21h10, Samu Dancy, les urgentistes en alerte. Et voilà, c'est tout pour ce soir. Passez une agréable soirée télévisée avec Radio Éphémère. Nous, bien sûr, on se retrouve tout à l'heure de 16h à 19h, comme chaque lundi en direct. Et sinon, eh bien, je vous dis à demain pour vos prochains programmes télé.

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2: Bélier, même si votre baromètre amoureux n'est pas au beau fixe, sachez qu'après la pluie, un joli soleil brillera sur vos amours. Taureau, votre curiosité est le moteur de votre réussite, car vous vous perfectionnez régulièrement. Gémeaux, changez-vous les idées, sortez pour rencontrer de nouvelles têtes, à vous de faire le bon choix. Cancer, amourette d'un soir ou histoire plus sérieuse, vous hésitez encore. Vénus vous insuffle ses bonnes influences pour charmer à tout va. Lion, faites de la promotion personnelle. Mettez en avant vos qualités de communicant, c'est pour la bonne cause, la vôtre bien sûr. Vierge, vous défendez vos idées avec fougue et faites passer votre message sans difficulté. C'est le moment de concrétiser vos plans. Balance, prenez soin de votre santé. Vous négligez les principes de base, bien manger, faire du sport, respirer, vivre plus sainement. Scorpion, en parfaite adéquation avec vos aspirations profondes, vous avez toute la latitude requise pour entreprendre à votre guise. Sagittaire, amoureux, quel doux mot qui résonne comme une mélodie sirupeuse à votre oreille. Vous seriez même prêt à convoler une seconde fois. Capricorne, votre entente conjugale est optimum. Vous regardez ensemble dans la même direction. Verseau, difficile de vous freiner aujourd'hui. Vous voulez que les choses avancent à votre pas rapide et volontaire. Poisson, vous avez de l'énergie à revendre, des projets à soutenir. Pour cela, vous êtes prêt à tout.
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0: Mais juste avant, coup d'œil sur l'actualité de ce lundi matin avec Alessia Cotto. Salut Alessia.
1: Bonjour à toutes et à tous. Dans l'actualité de ce lundi, le jugement de deux adolescents après un incendie à Bonneville, des risques de coupure d'eau dans le secteur de Rumilly, la construction d'une piste de BMX à Sionzier et le calendrier d'ouverture des stations pour la saison 2026-2027 en Haute-Savoie. Deux collégiens jugés après l'incendie du service jeunesse de Bonneville. Ces deux garçons de 14 ans seront jugés le 11 décembre devant le tribunal pour enfants. Identifiés grâce aux caméras de surveillance, ils ont reconnu avoir allumé le feu en brûlant des pommes de pin et des déchets sur des tables en bois. Les flammes s'étaient ensuite propagées au bâtiment jusqu'au premier étage et à la toiture. Les deux adolescents sont actuellement sous mesure éducative judiciaire. Des coupures d'eau pourraient intervenir prochainement. La situation devient critique pour l'eau potable dans plusieurs communes du secteur de Rumilly. La communauté de communes et la SOR appellent les habitants à réduire leur consommation. Les nappes phréatiques continuent de baisser et à Vallières-sur-Fière, les réserves sont quasiment au plus bas. Des coupures d'eau au robinet ne sont désormais pas exclues si la situation ne s'améliore pas. Le bassin du Fière est actuellement placé en alerte sécheresse de niveau 3 sur 4. Un changement dans les mondiaux de cyclisme 2027. La piste de BMX Racing ne sera finalement pas construite à Annecy. Le département de la Haute-Savoie a choisi Sionzier dans la vallée de l'Arve en raison des recours et des délais liés au projet prévu sur le site des Glaisins. Le futur stade de BMX financé par le département coûtera environ 4 millions d'euros. Annecy conservera toutefois une épreuve des mondiaux avec le contre-la-montre autour du lac. Les premières stations de Haute-Savoie ouvriront fin novembre. Chamonix devrait être la première station à ouvrir le 28 novembre. Suivront Châtel le 4 décembre, puis les Contamines-Montjoie et Flaine le 5 décembre. La majorité des stations, dont la Clusaz, le Grand Bornand, Megève et Morzine, prévoient une ouverture autour du 12 décembre. Ces dates restent évidemment dépendantes des conditions météo et de l'enneigement. C'est la fin de ce flash. Merci d'avoir choisi Radio Éphémère. Bon début de semaine à tous.
0: Et merci beaucoup à toi, Alessia. Retour de l'actualité, ça sera tout à l'heure à 8h ici sur Radio Éphémère. Coup d'œil sur la météo de ce lundi. On démarre la semaine avec un ciel majoritairement nuageux dans nos pays de Savoie avant le retour du soleil prévu pour demain. Côté température ce matin, entre 12 et 18 degrés d'annoncé dans l'Aisne Bannée. Il fera 22 à la mi-journée, puis pour les maximales cet après-midi, 26 degrés sont attendus à Rumilly et Aix-les-Bains et 25 du côté d'Annecy. Comme tous les matins, je vous accompagne également sur les routes de la région. Des ralentissements légers sont à vous signaler du côté de la Rocade ici à Rumilly et le trafic commence à se densifier du côté d'Annecy vers Annecy-Nord notamment. Prochain point trafic tout à l'heure à 7h30 et nous on démarre ensemble la journée avec une bonne playlist ici sur Radio Éphémère, du son électro comme on l'aime. À nos heures qu'on écoute maintenant et juste après.

0: La playlist éphémère qui vous accompagne avec Another.
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0: On est ensemble comme tous les jours entre 7h et 10h ici sur Radio Éphémère avec le Wake Up lundi 21 septembre. Aujourd'hui on démarre l'émission avec dans les prochaines minutes mille et une choses en Savoie Mont Blanc. Philippe qui va vous présenter les meilleures choses à faire ici dans le coin en ce moment. Dans l'émission également tout à l'heure à 7h45 ce seront vos bons plans. 8h15 on va faire le point sur les offres d'emploi de France Travail Séno. À 8h20 dans l'info du jour on va parler de la foire agricole. 8h30 ça sera l'invité du jour. Nous allons recevoir le Brise-Glace d'Annecy pour parler de leur programmation pour cette nouvelle saison. 9h10 on va découvrir l'agenda culturel de la semaine et puis à 9h20 on fera le point sur les résultats des rencontres sportives du week-end.
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0: Et oui, comme tous les matins ici sur Radio Éphémère, on joue ensemble avec le chiffre du jour du Wake Up. Un chiffre, un nombre à deviner en rapport avec notre région. Et ce matin, il faut deviner à quoi correspond 5. On parle ici d'un chiffre en rapport avec le Pass Région. Si vous savez à quoi ça correspond, direction l'Instagram de Radio Éphémère pour faire votre proposition. La bonne réponse, je vous la donne tout à l'heure à 7h20, puis le temps de jouer avec nous. On continue la playlist avec DJ Snake dans un instant et le son de Kelly Minogue maintenant sur le 89.2, c'est Radio Éphémère.

0: DJ Snake qui vous accompagne pour démarrer le lundi matin ici sur Radio FMR. À la suite de votre playlist, on va écouter Angèle et Justice avec le What You Want. Il y aura également Eva pour vous. Juste après, Mille et Une Choses en Savoie Mont Blanc. Et le lundi matin, on parle des meilleurs produits de Savoie avec Philippe.
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1996, en 1996, première indication géographique obtenue en fruits à pépins est venue couronner 40 années d'efforts en direction de la qualité environnementale de la production et pour la qualité gustative du produit. Ces vergers, perchés entre 400 et 800 mètres d'altitude, bénéficient d'un climat unique, des journées ensoleillées et nuits fraîches, idéales pour développer le croquant et les arômes des fruits. Les sols riches en minéraux permettent une croissance lente et harmonieuse qui fait toute la différence au goût. Mais ce qui rend ces pommes et poires vraiment exceptionnelles, ce sont

1996, l'IGP garantit cette qualité unique, validée par des contrôles stricts. Saviez-vous que certaines variétés sont parfaites pour croquer nature comme la Melrose, tandis que d'autres, comme la Reine des Rainettes, se transforment en

0: associer une chante claire avec un fromage de montagne. Vous verrez, c'est un mariage surprenant et savoureux. Et ce n'est pas une question de goût. Acheter des pommes et poires de Savoie, c'est soutenir des producteurs qui protègent nos paysages et perpétuent un savoir-faire traditionnel tout en explorant des nouvelles méthodes respectueuses de l'environnement. Alors, la prochaine fois que vous croquez dans une pomme ou dans une poire de Savoie, savourez non seulement le fruit, mais aussi l'histoire, la passion des hommes qui l'ont fait grandir. Mille et une choses à faire en Savoie en blanc, c'était la découverte des fameuses pommes et poires de Savoie. Excellente journée à tous sur Radio FMR.
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0: Et comme tous les matins, on démarre l'émission ensemble avec le chiffre du jour du wake-up ici sur Radio FMR. Aujourd'hui, il faut deviner à quoi correspond 5. On parle ici d'un chiffre en rapport avec le pass région. Et sur Instagram de Radio FMR, vous avez trouvé la bonne réponse ce matin. La réponse, le pass région permet aux jeunes lycéens d'avoir 5 places de cinéma à 1 euro. Et ça, c'est très très cool. Le chiffre du jour qui revient demain matin, ça sera à 7h. Et puis nous, on continue ensemble la playlist de ce lundi matin avec Madonna, juste après Soprano sur Radio FMR.

La peste éphémère qui vous accompagne en ce lundi matin avec le son de Madonna. Un instant, coup d'œil sur la météo de ce lundi matin, tout juste à 7h30. Avec pour aujourd'hui un temps majoritairement nuageux qui s'annonce dans nos pays de Savoie avant le retour du soleil demain. Côté température ce matin, il fait entre 12 et 18 degrés dans l'Albanais. 22 degrés sont attendus à la mi-journée. Puis pour les maximales cet après-midi, 26 degrés sont attendus à Rumi et Aix-les-Bains et 25 du côté d'Annecy. Comme tous les matins, on vous accompagne également sur les routes de la région. Quelques légers ralentissements à noter sur Rumi pour le moment. Du côté d'Annecy, le trafic lui est plus compliqué. Ça commence à être compliqué du côté du long du lac. Avec les travaux forcément là sur les prochains mois, ça va être très compliqué. Beaucoup de monde du côté de Saint-Jorieux et Sévrier. C'est compliqué également du côté de Tiengy ce matin en rentrant sur Épagny. Et beaucoup de monde à noter du côté de Mété également ce matin. Prochain point trafic dans une demi-heure. Et nous, on continue ensemble. La playlist éphémère de ce lundi matin. Voici pour vous le son de Justin Bieber aux côtés de Nicki Minaj.

0: Olivia Dean qui arrive dans un instant pour vous à 7h45, vos bons plans. Mais juste avant, on fait le point sur votre horoscope. C'est présenté comme chaque matin par Elsa.
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2: Bélier. Même si votre baromètre amoureux n'est pas au beau fixe, sachez qu'après la pluie, un joli soleil brillera sur vos amours. Taureau, votre curiosité est le moteur de votre réussite, car vous vous perfectionnez régulièrement. Gémeaux, changez-vous les idées, sortez pour rencontrer de nouvelles têtes, à vous de faire le bon choix. Cancer, amourette d'un soir ou histoire plus sérieuse, vous hésitez encore. Vénus vous insuffle ses bonnes influences pour charmer à tout va. Lion, faites de la promotion personnelle. Mettez en avant vos qualités de communicant, c'est pour la bonne cause, la vôtre bien sûr. Vierge, vous défendez vos idées avec fougue et faites passer votre message sans difficulté. C'est le moment de concrétiser vos plans. Balance, prenez soin de votre santé. Vous négligez les principes de base, bien manger, faire du sport, respirer, vivre plus sainement. Scorpion, en parfaite adéquation avec vos aspirations profondes, vous avez toute la latitude requise pour entreprendre à votre guise. Sagittaire, amoureux, quel doux mot qui résonne comme une mélodie sirupeuse à votre oreille. Vous seriez même prêt à convoler une seconde fois. Capricorne, votre entente conjugale est optimum. Vous regardez ensemble dans la même direction. Verseau, difficile de vous freiner aujourd'hui. Vous voulez que les choses avancent à votre pas rapide et volontaire. Poisson, vous avez de l'énergie à revendre, des projets à soutenir. Pour cela, vous êtes prêt à tout.
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0: Bretagne en ce lundi matin ici sur Radio FMR. C'est Yann avec vous, très content de vous retrouver comme tous les jours ici sur Radio FMR entre 7h et 10h avec le Wake Up et avec vos bons plans. En parlant de bons plans, on fait le point maintenant notamment sur les événements à ne pas manquer cette semaine dans la région. Rendez-vous ce samedi à partir de 20h du côté de la Creek d'Annecy pour un Open Platine organisé par le Brise-Glace d'Annecy. Rendez-vous également ce dimanche du côté du lac Vaucelles pour participer au Virage de l'Espoir. Au programme, la course Crazy Virage, ce sera à 11h. Plein d'animations qui sont prévues également sur place pour les petits ainsi que pour les grands de 10h à 18h. Des baptêmes en parapente seront également proposés avec un espace buvette et restauration. Et puis enfin, rendez-vous cette semaine du côté du Quai des Arts de Rumi pour découvrir l'exposition photo L'Elban et Balcon des Alpes. Une expo qui vous fera redécouvrir la beauté brute et l'âme authentique des 17 communes de Rumi Albanais à travers les clichés du photographe local Gilles Lansard. Les infos sur le site de la radio et nous on continue la playlist avec Shaggy.
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0: le lundi matin qui démarre ici sur Radio FMR avec Gillo et David Guetta.
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0: 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C'est comme ça tous les matins entre 7h et 10h dans le Wake Up. 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Artus au cinéma, ça sera ce jeudi 24 septembre prochain. 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
0: Pour jouer avec nous, 04 50 68 60 plus loin 18. 04 50 68 60 plus loin 18.

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0: justement qui va continuer avec du son électro, Martin Garrix et Ed Sheeran. C'est ce qu'on va écouter dans un instant, juste après l'actualité locale de ce lundi matin, présentée par Alessia Cotto. Salut Alessia.
1: Bonjour à toutes et à tous. Dans l'actualité de ce lundi, le jugement de deux adolescents après un incendie à Bonneville, des risques de coupure d'eau dans le secteur de Rumilly, la construction d'une piste de BMX à Sionzier et le calendrier d'ouverture des stations pour la saison 2026-2027 en Haute-Savoie. Deux collégiens jugés après l'incendie du service jeunesse de Bonneville. Ces deux garçons de 14 ans seront jugés le 11 décembre devant le tribunal pour enfants. Identifiés grâce aux caméras de surveillance, ils ont reconnu avoir allumé le feu en brûlant des pommes de pin et des déchets sur des tables en bois. Les flammes s'étaient ensuite propagées au bâtiment jusqu'au premier étage et à la toiture. Les deux adolescents sont actuellement sous mesure éducative judiciaire. Des coupures d'eau pourraient intervenir prochainement. La situation devient critique pour l'eau potable dans plusieurs communes du secteur de Rumilly. La communauté de communes et la SOR appellent les habitants à réduire leur consommation. Les nappes phréatiques continuent de baisser et à Vallières-sur-Fière, les réserves sont quasiment au plus bas. Des coupures d'eau au robinet ne sont désormais pas exclues si la situation ne s'améliore pas. Le bassin du Fière est actuellement placé en alerte sécheresse de niveau 3 sur 4. Un changement dans les mondiaux de cyclisme 2027. La piste de BMX Racing ne sera finalement pas construite à Annecy. Le département de la Haute-Savoie a choisi Sionzier dans la vallée de l'Arve en raison des recours et des délais liés au projet prévu sur le site des Glaisins. Le futur stade de BMX financé par le département coûtera environ 4 millions d'euros. Annecy conservera toutefois une épreuve des mondiaux avec le contre-la-montre autour du lac. Les premières stations de Haute-Savoie ouvriront fin novembre. Chamonix devrait être la première station à ouvrir le 28 novembre. Suivront Châtel le 4 décembre, puis les Contamines Montjoie et Flaines le 5 décembre. La majorité des stations, dont la Clusaz, le Grand Bornand, Megève et Morzine, prévoient une ouverture autour du 12 décembre. Ces dates restent évidemment dépendantes des conditions météo et de l'enneigement. C'est la fin de ce flash. Merci d'avoir choisi Radio Éphémère. Bon début de semaine à tous.
0: Et merci beaucoup à toi, Alessia. Retour de l'actualité, ça sera tout à l'heure dans une heure ici sur Radio Éphémère. Coup d'œil sur la météo de ce lundi. Quelques nuages d'annoncés ce matin ici dans l'Elban avant le retour du soleil prévu pour cet après-midi dans le pays de Savoie. Côté température ce matin, il fait entre 12 et 18 degrés dans l'Albanais. Les températures qui vont grimper jusqu'à 22 à la mi-journée. Puis pour les maximales cet après-midi, 26 degrés sont attendus à Rumilly et Aix-les-Bains et 25 du côté d'Annecy. Une nouvelle fois, il va faire chaud aujourd'hui ici en Savoie. Coup d'œil également sur vos conditions de circulation. Comme tous les matins, on vous accompagne sur les différentes routes de la région. Quelques complications qui sont à noter ce matin du côté du rond-point Cacahuète et du côté de la Rocade, comme tous les matins à Rumilly. Beaucoup de monde sur la route entre Marigny, Saint-Marcel et Albi. Le trafic est même très compliqué pour rejoindre Albi-sur-Chéran ce matin. Beaucoup de monde également sur l'autoroute entre Saint-Félix et Albi-sur-Chéran. Ça se complique ce matin du côté de Balmont sur la route d'Annecy en allant sur Seynod. Beaucoup de monde ce matin du côté de la route des Creuses avec des complications pas mal de secteurs entre Marcelat et Chavanot. C'est compliqué ce matin assez fortement à cause des travaux entre Saint-Joriot et Sévrier. Beaucoup de monde du côté de Mété. C'est compliqué vers Sillingy comme tous les matins. Et puis enfin du côté d'Annecy Nord, c'est compliqué également. Voilà, beaucoup de monde en ce lundi matin sur la route. Forcément, c'est la reprise du travail aujourd'hui. Courage si vous êtes sur la route pour aller en direction du boulot. On vous accompagne avec dans les prochaines minutes le son de Pink Panthers juste après Zara Larsson et Martin Garrix.

0: La semaine qui démarre en douceur avec Martin Garrix et Ed Sheeran.
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0: On est ensemble jusqu'à 10h ici sur Radio Éphémère. Lundi 21 septembre 2026. Aujourd'hui, on fête les Mathieu. Belle fête à tous les Mathieu qui ont choisi le Wake Up et Radio Éphémère pour démarrer leur journée. Une journée et une émission qui démarre avec dans les prochaines minutes à retrouver à 8h10. Les offres d'emploi de France Travail, c'est nous. À 8h20 dans l'émission, il y aura l'info du jour. On va parler de la foire agricole de Rumi qui aura lieu début octobre. 8h30, ça sera l'invité du jour. Nous allons recevoir le Brise-Glace d'Annecy ce matin pour parler notamment eh bien, de leur programmation de ce début de saison. À 8h45, ce seront vos bons plans. 9h10, on va faire le point sur l'agenda culturel de la semaine. Et puis à 9h20, on fera le point sur les résultats des rencontres sportives avec les clubs de Rumi. Cette semaine, également du cadeau à vous offrir avec vos invitations pour aller découvrir Artus au cinéma. 2 heures de show à retrouver sur grand écran et pour gagner vos invitations pour aller découvrir ce spectacle au cinéma de Rumi ce jeudi soir à 20h, il suffit de m'appeler maintenant à la radio 04 50 68 60 plus loin

0: Offre d'emploi à Rumilly dans l'Albanais.
1: Avec France Travail Séno.
2: Bonjour à tous et on commence avec Albi sur Chéran, la société HD Metal qui recherche un chef d'équipe en CDI. Sur Séno, trois établissements proposent des postes en CDI. La boucherie charcuterie virée recrute un chef de partie, un chef cuisinier traiteur, un chef de partie froid et un chef de partie chaud. Ma boulangerie recherche un boulanger pour étoffer son équipe. Et enfin, les transports Fumex recherchent un chauffeur super lourd. Aptar Chavano recrute en CDI un régleur emboutisseur et un technicien de maintenance. Soco Entreprise du PTP recherche à étoffer ses équipes.

0: avec hébergement possible et un plongeur. À Entrelac, l'EHPAD au fil du temps recrute un agent de service hospitalier en CDI. L'agence Intérim Partner recrute un manœuvre de travaux publics pour une mission de 3 mois. La SARL Surface recrute un agent de nettoyage en CDI. À Lècheraine, Darvé, constructeur de maisons et chalets ossature bois, recrute en CDI. Un dessinateur charpente, un aide-charpentier, un charpentier poseur et un chef d'atelier charpente. À Rumi, l'établissement Couette Hôtel recherche un réceptionniste superviseur de l'entretien, un valet de chambre en CDI et l'agence Capvi recrute un aide à domicile. Le Grand Annecy recherche son futur chef d'exploitation des remontées mécaniques pour la station du Semneuse. Et pour finir, Agrésis-sur-Aix, Boulon Automobile recrute son futur mécanicien de garage automobile. Ces offres d'emploi s'adressent évidemment aussi bien aux femmes qu'aux hommes. Vous souhaitez en savoir plus? Retrouvez les références de ces postes sur la page emploi de la radio. Évidemment, de nombreuses autres opportunités d'emploi également disponibles sur francetravail.fr. Passez une belle journée à l'écoute de Radio FMR.
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0: Et puis le temps de postuler, votre playlist qui continue en ce lundi matin. Odyssée qu'on écoute maintenant et juste après il y aura Lady sur le 89.2, c'est Radio FMR.

Le son de Lady ici sur Radio FMR, très bon lundi matin à vous. On ensemble comme tous les jours entre 7h et 10h avec l'info du jour, on retrouve à 8h20. Ce matin, on parle ensemble de la foire agricole de Rumilly qui aura lieu ce dimanche 4 octobre 2026 entre 8h et 18h dans le centre de Rumilly. Au programme, une concours de vaches montbéliardes, un salon du fromage, la journée du cheval, un défilé de tracteurs anciens, un marché de producteurs, une exposition de matériel agricole et automobile. Voilà, de quoi passer une très bonne journée avec plusieurs espaces restauration et buvettes sur place. Les infos qui sont comme d'habitude à retrouver sur le site de la radio. Et nous, on continue ensemble votre playlist en ce lundi matin. DJ Snake maintenant. Et juste après, il y aura PLK et Théodora sur Radio FMR.

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2: Vous écoutez Radio Éphémère, il est tout juste 8h30, on démarre la semaine avec notre invité du jour et ce matin nous recevons le brise-glace d'Annecy avec nous en studio, Fanny Quignard, bonjour.
3: Bonjour Yann, merci pour l'invitation.
2: Très heureux de t'accueillir sur cette nouvelle saison du brise-glace, une saison qui va être encore riche en événements, riche en programmation et juste avant on va parler ensemble du brise-glace, c'est un lieu qui accueille des concerts mais pas que.
3: Oui, alors c'est vraiment un lieu qui est 100% dédié à la musique, à Annecy. On est dans le quartier des Marquisats, juste en face de la plage des Marquisats, donc vraiment à 5-10 minutes à pied de la vieille ville. Et on propose effectivement des concerts, mais pas que. On a aussi des studios de répétition et on organise plein d'événements assez festifs, des soirées blind test, des karaokés, enfin voilà.
2: Vous organisez aussi, du coup, comme tu l'as dit, des concerts et justement la programmation elle est chargée. Depuis début septembre, on a déjà retrouvé pas mal d'événements et on va parler ensemble de quelques dates avec notamment celle du 25 septembre prochain avec Billy et Nour.
3: Oui, alors Billy, ce n'est autre en fait que la fille de Mathieu Chédid, Billy Chédid. Elle a son projet solo qui est plutôt pop en français, mais avec des sonorités aussi assez rock et qui peuvent faire penser par exemple à Cocteau Twins ou ces sonorités un peu 90s. Et puis Nour, c'est une artiste dont on commence à entendre pas mal parler. Pareil, un projet pop en français, assez mélancolique, assez sensible. Et ça va être une très belle soirée.
2: Début octobre, le 2 octobre plus précisément, il y aura Ness.
3: Oui, alors Ness, rappeur pareil, qui est plutôt en phase ascendante, on va dire. Et on l'invite dans le cadre du Hi-Fi Festival, donc festival de films de glisse sur Annecy. Pour compléter la soirée, on aura aussi l'artiste Saïli, qui est une artiste originaire d'Annecy. Elle est en train de vraiment monter. Possiblement, elle va tout péter. Elle va peut-être même devenir la nouvelle Théodora. Donc voilà, on l'adore et on la soutient à fond. Et puis Sefka, c'est un rappeur aussi d'Annecy qui a été repéré par un concours Instagram sur le compte Instagram du High Five. Donc voilà, une belle soirée avec plein de belles découvertes dans le registre du rap et de l'afrobeat et de la soul. Voilà, ça va être trop cool.
2: Et ça sera du coup le 2 octobre. C'est une soirée qui est un peu incontournable aussi au brise-glace sur le mois d'octobre, l'Antenne Tropique.
3: Oui, Antenne Tropique, ça fait je sais pas combien d'années qu'on organise cet événement, c'est un concept qu'on adore. En fait, on s'associe à Mambo Chic, qui est une DJ digueuse. Donc diguer, c'est un mot qui vient d'anglais qui veut dire creuser, quoi, en gros. Donc elle creuse, elle voyage dans le monde entier, elle va dans les disquaires et elle trouve en fait des disques qui sont pas du tout... distribués sur nos labels ici, qui sont pas sur les plateformes, qui sont pas sur Spotify, sur Deezer. C'est impossible à Shazamer. Donc elle fait ses DJ sets sur vinyle. Et c'est du coup vraiment musique du monde entier, très dansant, très festif. Et on profite vraiment de cette soirée pour inviter d'autres artistes qui sont dans ce registre-là. Là, on aura Papa Tef, qui d'ailleurs s'avère être l'ancien batteur de Mathieu Chédid. Donc voilà, on est un peu thématique Mathieu Chédid sur cette saison. Et puis, elle aura aussi, une DJ qui mixera à ses côtés. Et puis, pour l'occasion, on transforme toute la salle de spectacle en bar de plage avec des cocotiers, des cocktails fruités. Enfin, voilà, c'est super festif et super cool.
2: Et les enfants, vous pouvez en profiter aussi?
3: Oui, l'après-midi, on fait la version jeune public. Ça s'appelle la Boom des Kids. C'est toujours Mambo Chic qui mixe. Et il y a aussi des chorés, du maquillage. Enfin, voilà, et c'est 5€ l'entrée, donc ça vaut le coup.
2: Bien. Et puis parmi les événements phares aussi, on va retrouver la Metal Win Party, ça aussi c'est incontournable.
3: La Metal Win Party, juste le meilleur des deux mondes, quoi, le metal et Halloween. et c'est un concert gratuit, donc tous les ans, pour Halloween, on invite trois groupes de metal du coin qui déboîtent. Ça sera pas le 31 octobre précisément, ça sera le vendredi 30, mais voilà, on fait la pré-soirée Metal Win. Et c'est gratuit dans le club, puisque dans le club, qui est notre petite salle de concert, les concerts sont toujours gratuits, notamment le mercredi soir.
2: Parfait. Une belle programmation. On a assisté quelques dates. Il y en a beaucoup des dates qu'on peut retrouver sur le site du brise-glace.
3: Oui, toutes les dates sont sur notre site le-brise-glace.com. On est aussi sur les réseaux sociaux. Faut pas hésiter à nous suivre, notamment sur Instagram. On fait toujours les petits rappels des dates à venir. Ça permet de rien manquer. On conseille aussi aux gens de s'abonner à notre newsletter. Ça permet de pas avoir à chercher l'info, parce que des fois, comme la programmation est assez dense, au moins là, tout est expliqué. Et puis, les billetteries, les places de concert se prennent directement sur notre billetterie en ligne, qui est aussi sur notre site internet. Et vous pouvez aussi venir nous voir, parce qu'on a un accueil, donc n'hésitez pas à venir nous dire bonjour.
2: Et on vous relayera à chaque fois les dates, tous les événements à ne pas manquer sur le site de la radio, radioéphémère.com. Merci d'être venu ce matin.
3: Merci.
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0: vous accompagne en ce lundi matin ici sur Radio FMR. C'est Yann avec vous dans le Wake Up avec votre horoscope présenté par Elsa.
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2: Bélier, même si votre baromètre amoureux n'est pas au beau fixe, sachez qu'après la pluie, un joli soleil brillera sur vos amours. Taureau, votre curiosité est le moteur de votre réussite, car vous vous perfectionnez régulièrement. Gémeaux, changez-vous les idées, sortez pour rencontrer de nouvelles têtes, à vous de faire le bon choix. Cancer, amourette d'un soir ou histoire plus sérieuse, vous hésitez encore. Vénus vous insuffle ses bonnes influences pour charmer à tout va. Lion, faites de la promotion personnelle. Mettez en avant vos qualités de communicant, c'est pour la bonne cause, la vôtre bien sûr. Vierge, vous défendez vos idées avec fougue et faites passer votre message sans difficulté. C'est le moment de concrétiser vos plans. Balance, prenez soin de votre santé. Vous négligez les principes de base, bien manger, faire du sport, respirer, vivre plus sainement. Scorpion, en parfaite adéquation avec vos aspirations profondes, vous avez toute la latitude requise pour entreprendre à votre guise. Sagittaire, amoureux, quel doux mot qui résonne comme une mélodie sirupeuse à votre oreille. Vous seriez même prêt à convoler une seconde fois. Capricorne, votre entente conjugale est optimum. Vous regardez ensemble dans la même direction. Verseau, difficile de vous freiner aujourd'hui. Vous voulez que les choses avancent à votre pas rapide et volontaire. Poisson, vous avez de l'énergie à revendre, des projets à soutenir. Pour cela, vous êtes prêt à tout.
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Le lundi matin qui démarre ici sur Radio FMR avec votre playlist et avec vos bons plans également. Coup d'œil sur les événements à ne pas manquer dans l'Albanais et le Grand Annecy cette semaine. Rendez-vous notamment ce jeudi soir du côté du Marilyn à Vallières pour une soirée karaoké avec Julien. Puis samedi soir, soirée grenouille à volonté. Rendez-vous également ce vendredi de 18h à 20h30 au plan d'eau de Rumi pour une sortie nature sur le thème des chauves-souris. La soirée est organisée par LPO et vous permettra de découvrir ces petits mammifères. Pensez à votre frontale, une polaire et puis même de l'anti-moustique. Enfin, rendez-vous ce vendredi dès 20h dans la salle des fêtes d'Entrelacs pour le festival d'humour itinérant avec trois humoristes, Camille, Inès et Mathieu. Puis en première partie, les spectateurs pourront jouer sur scène. Les infos sur le site de la radio et nous on continue la playlist avec Eddie Dopreto.

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2: Et toute la semaine ici sur Radio Éphémère, tous les matins, on vous offre du cadeau avec cette semaine à découvrir le spectacle d'Artus. Artus qui projette son spectacle au cinéma avec Au cinéma les lumières de la ville de Rumi. Un spectacle à découvrir ce jeudi 24 septembre à 20h. Si vous voulez écouter un extrait du spectacle, je vous le mets maintenant et puis comme ça vous allez pouvoir vous faire une idée de ce spectacle que vous allez pouvoir retrouver jeudi soir.
3: On est en 2026, on a plein de sujets tabous en France. Il y a plein de choses avec lesquelles on n'a plus le droit de rire.
4: Mais j'ai plutôt pris le parti pris de m'en battre les couilles.
5: Coucou, c'est Sylvain.
6: Dépêche-toi, j'arrive.
5: Votre président de la République.
6: Alors le bilan de cette année, ça va.
2: 2 heures de show à retrouver sur grand écran ce jeudi soir. Un spectacle qui a été capté dans la plus grande salle d'Europe à Paris, la Défense Arena. Et pour gagner vos 2 invitations, il suffit de m'appeler maintenant à la radio 04 50 68 60 plus loin 18. Bonne chance à vous. La piste qui elle continue ici sur Radio FMA avant 9h. On écoute Adèle Castillon.
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1: Lundi matin, vous avez choisi Radio Éphémère. Le Wake Up en direct, comme tous les jours, entre 7h et 10h. Il est 9h. L'émission qui continue et qui se poursuit avec du son électro, Ugel qui arrive. Mais juste un coup d'œil sur l'actualité de ce lundi matin, on fait maintenant le point avec Alicia Cotto. Salut Alicia.
2: Bonjour à toutes et à tous. Dans l'actualité de ce lundi, le jugement de deux adolescents après un incendie à Bonneville, des risques de coupure d'eau dans le secteur de Rumilly, la construction d'une piste de BMX à Sionzier et le calendrier d'ouverture des stations pour la saison 2026-2027 en Haute-Savoie. Deux collégiens jugés après l'incendie du service jeunesse de Bonneville. Ces deux garçons de 14 ans seront jugés le 11 décembre devant le tribunal pour enfants. Identifiés grâce aux caméras de surveillance, ils ont reconnu avoir allumé le feu en brûlant des pommes de pin et des déchets sur des tables en bois. Les flammes s'étaient ensuite propagées au bâtiment jusqu'au premier étage et à la toiture. Les deux adolescents sont actuellement sous mesure éducative judiciaire. Des coupures d'eau pourraient intervenir prochainement. La situation devient critique pour l'eau potable dans plusieurs communes du secteur de Rumilly. La communauté de communes et la SOR appellent les habitants à réduire leur consommation. Les nappes phréatiques continuent de baisser et à Vallières-sur-Fière, les réserves sont quasiment au plus bas. Des coupures d'eau au robinet ne sont désormais pas exclues si la situation ne s'améliore pas. Le bassin du Fière est actuellement placé en alerte sécheresse de niveau 3 sur 4. Un changement dans les mondiaux de cyclisme 2027. La piste de BMX Racing ne sera finalement pas construite à Annecy. Le département de la Haute-Savoie a choisi Sionzier dans la vallée de l'Arve en raison des recours et des délais liés au projet prévu sur le site des Glaisins. Le futur stade de BMX financé par le département coûtera environ 4 millions d'euros. Annecy conservera toutefois une épreuve des mondiaux avec le contre-la-montre autour du lac. Les premières stations de Haute-Savoie ouvriront fin novembre. Chamonix devrait être la première station à ouvrir le 28 novembre. Suivront Châtel le 4 décembre, puis les Contamines-Montjoie et Flaine le 5 décembre. La majorité des stations, dont la Clusaz, le Grand Bornand, Megève et Morzine, prévoient une ouverture autour du 12 décembre. Ces dates restent évidemment dépendantes des conditions météo et de l'enneigement. C'est la fin de ce flash. Merci d'avoir choisi Radio Éphémère. Bon début de semaine à tous.
1: Et merci beaucoup à toi, Alessia. Prochain point sur l'actualité, ça sera tout à l'heure à 10h sur Radio Éphémère. Coup d'œil sur la météo de ce lundi. Quelques nuages d'attendus aujourd'hui, mais pour le moment, c'est du soleil qu'on retrouve ici dans nos pays de Savoie. Côté température ce matin, il fait entre 15 et 18 degrés dans l'Albanais. 22 degrés sont attendus à la mi-journée. Puis pour les maximales cet après-midi, il fera 26 degrés à Rumilly et Aix-les-Bains et 25 du côté d'Annecy. Comme tous les matins, je vous accompagne également sur les routes de la région. Des ralentissements ce matin. À vous signaler ici du côté de Rumilly, toujours du côté de la Rocade et du côté du rond-point Cacahuète. Toujours quelques complications ce matin à vous signaler entre Albi-sur-Chéran et Rumilly. Du côté d'Annecy, c'est compliqué. Du côté d'Annecy, le Vieux notamment. Beaucoup de complications vers Cran également. C'est compliqué comme tous les matins du côté d'Annecy-Centre. Vers Mété également. Voilà, beaucoup de ralentissements. En tout cas, les ralentissements habituels dans Annecy. C'est compliqué également du côté d'Annecy-Nord vers Pringy. Et c'est compliqué également du côté de Sillingy. Courage si vous êtes dans ces nombreux ralentissements. On vous accompagne ici sur Radio Éphémère avec une bonne playlist avec du son électro. Ugel qu'on écoute maintenant.

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3: Lundi matin, on le passe ensemble ici sur Radio Éphémère jusqu'à 10h dans le Wake Up avec dans les prochaines minutes à 9h10. L'agenda culturel de la semaine à retrouver. À 9h20, on va faire le point sur les résultats des rencontres sportives du week-end. 9h40, ce sera l'horoscope. 9h45, vos bons plans. 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On vous offre en ce moment des invitations pour aller découvrir le spectacle d'Artus au cinéma. 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
4: Cette chaise en plastique blanche de jardin. Quand t'es gros, les pieds de la chaise, ils sont comme ça, ils te voient arriver, ils font... Tu t'assois dessus, tu sais même pas que le plastique c'était aussi souple. Ils se torsadent les trucs. Est-ce qu'il y a des mongolos dans la salle? Des handicapés, pardon.
5: Et c'est ça qui est bien avec mes acteurs, qui avaient un petit truc en plus, c'est que le matin Arnaud il arrivait, il me disait je t'aime, je suis content d'être là. Et quand ça allait pas, il me le disait aussi. Ton film c'est de la merde.
4: Alors écoute-moi bien, Mongolito.
5: Faire des vannes sur les sujets, je pense que ça peut permettre de faire changer les choses.
3: Le spectacle d'Artus à découvrir au cinéma Les Lumières de la Ville de Rumi, ça sera ce jeudi soir. Deux places qui sont à gagner au 04 50 68 60 plus loin 18 ce matin. 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

accompagnent ce lundi matin ici sur Radio FMR. C'est Yann avec vous dans le Wake Up et comme chaque semaine, on découvre ensemble l'agenda culturel de la semaine. Et on démarre avec le brise-glace d'Annecy, le brise-glace d'Annecy qui vous donne rendez-vous ce mercredi soir à 20h30 dans le club pour le concert punk de Seconde Major. Le groupe qui vous proposera un concert énergétique entre tension post-punk et mélodie indie. Puis ce vendredi à 20h30 dans la grande salle, vous allez retrouver et découvrir le concert d'indie pop de Billy. Ça vous proposera du rock très nerveux, aux mots tendres. Un beau concert qui est en vue avec une belle programmation du brise-glace qui est à découvrir dès maintenant sur leurs réseaux sociaux. Nous on continue ensemble la playlist FMR de ce lundi matin avec Gims notamment. Et puis juste après, je vous ai prévu également Vita ou encore Mauvais Joe sur Radio FMR. 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

0: Le son de Vita ici sur Radio Éphémère, lundi matin comme tous les lundis. On fait le point ensemble sur les résultats des rencontres sportives du week-end avec les clubs de Rumi. Et on démarre avec le GFA Rumi-Vallières. Le GFA qui a joué sa cinquième journée du championnat de National 1 avec une défaite contre Tours 1-0. Les seniors en Régional 1 font match nul contre Valence. Et puis enfin, en Régional 3, les seniors s'imposent face à la Chambotte 0-1. Du côté du Rumi Basket Club, les seniors garçons s'inclinent contre Annemasse 66-75. Les U15 élites s'imposent face à Chalon-sur-Saône 103-91. Et puis les seniors filles s'inclinent contre Vallon de la Tour 70-66. Du côté du Handball Club de Rumi, les seniors garçons s'inclinent contre Le Bourget 41-30. Toujours en hand du côté de l'US Albins Handball, les seniors garçons s'imposent contre Belay 37-35. Et puis enfin du côté du Rugby Club Savoie Rumi, c'était la réception ce dimanche de Drancy, la Régionale 3 qui s'impose 28-15. Les Espoirs s'imposent 32-10. Et puis la Régionale 2 s'impose également 50-19. Félicitations aux locaux pour leur belle rencontre de ce week-end. Et nous on continue ensemble la playlist FMR de ce lundi avec Mauvais Joe.
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Master KG à l'instant ici sur Radio FMR, 9h30. On est ensemble jusqu'à 10h dans le Wake Up avec un coup d'œil là sur la météo du jour. Aujourd'hui, quelques nuages sont annoncés au courant de l'après-midi, mais pour le moment, c'est un beau ciel bleu qu'on retrouve ici dans l'Elben. Et côté température, il fait déjà bon. Entre 15 et 18 degrés d'annoncé pour ce matin ici dans la région. Il fera 22 à la mi-journée, puis pour les maximales cet après-midi, on attend 26 degrés à Rumilly, 25 du côté d'Annecy et 27 du côté d'Aix-les-Bains. On est ensemble, comme dit, jusqu'à 10h. Coup d'œil rapide sur vos conditions de circulation avec pour le moment... Et bien encore quelques ralentissements à vous signaler du côté d'Annecy, notamment du côté de Seynod et du côté d'Annecy-le-Vieux. Et puis hormis ça, sur le reste du secteur, ça roule de nouveau en ce lundi matin. Un lundi matin qui s'accompagne forcément mieux d'une bonne playlist, surtout quand elle est électro. Voici pour vous Kungs et juste après il y aura Ray ou encore le son de Busta Rhymes sur Radio FMR.

0: Vous écoutez Radio FMR, le Wake Up avec vous en direct en ce lundi matin. Et là, on continue avec Ray juste après l'horoscope.
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2: Bélier. Même si votre baromètre amoureux n'est pas au beau fixe, sachez qu'après la pluie, un joli soleil brillera sur vos amours. Taureau, votre curiosité est le moteur de votre réussite, car vous vous perfectionnez régulièrement. Gémeaux, changez-vous les idées, sortez pour rencontrer de nouvelles têtes, à vous de faire le bon choix. Cancer, amourette d'un soir ou histoire plus sérieuse, vous hésitez encore. Vénus vous insuffle ses bonnes influences pour charmer à tout va. Lion, faites de la promotion personnelle. Mettez en avant vos qualités de communicant, c'est pour la bonne cause, la vôtre bien sûr. Vierge, vous défendez vos idées avec fougue et faites passer votre message sans difficulté. C'est le moment de concrétiser vos plans. Balance, prenez soin de votre santé. Vous négligez les principes de base, bien manger, faire du sport, respirer, vivre plus sainement. Scorpion, en parfaite adéquation avec vos aspirations profondes, vous avez toute la latitude requise pour entreprendre à votre guise. Sagittaire, amoureux, quel doux mot qui résonne comme une mélodie sirupeuse à votre oreille. Vous seriez même prêt à convoler une seconde fois. Capricorne, votre entente conjugale est optimum. Vous regardez ensemble dans la même direction. Verseau, difficile de vous freiner aujourd'hui. Vous voulez que les choses avancent à votre pas rapide et volontaire. Poisson, vous avez de l'énergie à revendre, des projets à soutenir. Pour cela, vous êtes prêt à tout.
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Vous avec Radio FMR, super content de vous réveiller, de vous accompagner tous les matins et surtout de démarrer ce début de semaine avec vous. Je vous encourage et vous accompagne au boulot avec plein d'événements qui se profilent pour cette semaine. Coup d'œil sur vos bons plans avec un événement à ne pas manquer ce vendredi soir. The Sex Oasis de Rémi qui vous propose une soirée karaoké. Toujours vendredi, rendez-vous à 19h30 à la maison de l'Albanais pour une projection gratuite du film documentaire Une aventure indienne 2004-2024. Une projection qui est proposée par l'association Ensemble Agissons avec la présence de son réalisateur Daniel Elbert. Rendez-vous également ce vendredi et samedi pour l'événement Une pizza peut tout changer. 100% des bénéfices seront reversés à l'œuvre des pupilles des sapeurs-pompiers. Vente des pizzas et de pain à Chaumont. Ça sera vendredi midi et samedi midi en non-stop. Et puis du côté de Seyssel, vous allez retrouver le samedi de 9h à midi à la caserne des pompiers. Également cette même vente. Toutes les infos à retrouver sur le site de la radio, radiofmr.com. Et nous, on continue ensemble. Votre playlist, la playlist FMR du lundi qui continue avec Bormine. Et il y aura Robin juste après.

0: Très bon début de journée avec Radio FMR. Il est bientôt 10h.
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0: 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Cette semaine, on vous offre deux invitations pour aller découvrir le spectacle d'Artus. Artus qui va proposer un spectacle cinéma. 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Et ce matin, eh bien, on dit félicitations à Marine. Marine qui nous écoute du côté de Rumi, qui remporte ses deux invitations pour aller découvrir Artus sur scène. Et puis si vous aussi vous voulez y aller, eh bien je vous mets un petit extrait, comme ça vous allez pouvoir faire un peu une petite idée de ce spectacle que vous allez pouvoir retrouver ce jeudi soir.
3: On est en 2026, on a plein de sujets tabous en France. Il y a plein de choses avec lesquelles on n'a plus le droit de rire.
4: Mais j'ai plutôt pris le parti pris de m'en battre les couilles.
5: Coucou, c'est Sylvain.
4: Dépêche-toi, j'arrive.
5: Votre président de la République.
4: Alors le bilan de cette année, ça va.
0: Un super spectacle, 2 heures de show en tout cas qui seront à découvrir ce jeudi soir. Donc si vous voulez faire comme Marine et repartir avec vos deux invitations, rendez-vous demain matin entre 7h et 10h ici sur Radio FMR. D'ici là, on est ensemble jusqu'à 10h avec dans les prochaines minutes l'info. Ça sera à 10h pile avec Alessia Cotto. Mais juste avant, on écoute Olivia Rodrigo sur le 89.2. C'est le Wake Up et c'est Radio FMR.

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1: Vous écoutez Radio Éphémère, c'est Yann avec vous dans le Wake Up. On termine ensemble la première émission de la semaine. On termine ensemble le lundi, il est tout juste à 10h. Très bon, ça refuse de celui qui arrive pour vous. Juste après l'actualité locale et nationale de ce lundi matin, présentée par Alessia Cotto. Salut Alessia.
2: Bonjour à toutes et à tous. Dans l'actualité de ce lundi, le jugement de deux adolescents après un incendie à Bonneville, des risques de coupure d'eau dans le secteur de Rumilly, la construction d'une piste de BMX à Sionzier et le calendrier d'ouverture des stations pour la saison 2026-2027 en Haute-Savoie. Deux collégiens jugés après l'incendie du service jeunesse de Bonneville. Ces deux garçons de 14 ans seront jugés le 11 décembre devant le tribunal pour enfants. Identifiés grâce aux caméras de surveillance, ils ont reconnu avoir allumé le feu en brûlant des pommes de pin et des déchets sur des tables en bois. Les flammes s'étaient ensuite propagées au bâtiment jusqu'au premier étage et à la toiture. Les deux adolescents sont actuellement sous mesure éducative judiciaire. Des coupures d'eau pourraient intervenir prochainement. La situation devient critique pour l'eau potable dans plusieurs communes du secteur de Rumilly. La communauté de communes et la SOR appellent les habitants à réduire leur consommation. Les nappes phréatiques continuent de baisser et à Vallières-sur-Fière, les réserves sont quasiment au plus bas. Des coupures d'eau au robinet ne sont désormais pas exclues si la situation ne s'améliore pas. Le bassin du Fière est actuellement placé en alerte sécheresse de niveau 3 sur 4. Un changement dans les mondiaux de cyclisme 2027. La piste de BMX Racing ne sera finalement pas construite à Annecy. Le département de la Haute-Savoie a choisi Sionzier dans la vallée de l'Arve en raison des recours et des délais liés au projet prévu sur le site des Glaisins. Le futur stade de BMX financé par le département coûtera environ 4 millions d'euros. Annecy conservera toutefois une épreuve des mondiaux avec le contre-la-montre autour du lac. Les premières stations de Haute-Savoie ouvriront fin novembre. Chamonix devrait être la première station à ouvrir le 28 novembre. Suivront Châtel le 4 décembre, puis les Contamines-Montjoie et Flaine le 5 décembre. La majorité des stations, dont la Clusaz, le Grand Bornand, Megève et Morzine, prévoient une ouverture autour du 12 décembre. Ces dates restent évidemment dépendantes des conditions météo et de l'enneigement. C'est la fin de ce flash. Merci d'avoir choisi Radio Éphémère. Bon début de semaine à tous.
1: En tout cas, on a hâte de te retrouver sur les pistes. Alessia, merci pour cette actualité. Nous, on te retrouve tout à l'heure à midi ici sur Radio Éphémère pour un prochain point d'actu. Coup d'œil rapide là sur la météo de ce lundi. Toujours du soleil retrouvé ici dans la région pour la journée. Côté température ce matin, entre 18 et 21 degrés dans l'Albanais. Il fera 22 à la mi-journée. Puis pour les maximales cet après-midi, 26 degrés sont attendus ici du côté de Rumilly, 27 à Aix-les-Bains et 25 au meilleur de la journée du côté d'Annecy. Moi, je vous retrouve demain en direct dès 7h ici sur Radio Éphémère et je vous laisse avec Rufus de Sol. 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
2: Allez, on commence sur TF1 avec votre série La Cible avec deux épisodes dès 21h10. Sur France 2, La Mère et l'Assassin avec deux épisodes à 21h10 également. Sur France 3, votre film Et pour quelques dollars de plus à 21h10. Sur M6, la suite de votre télé-réalité L'Amour est dans le pré à retrouver dès 21h10. Sur W9, votre film L'Agence Tout Risque à 21h25. Sur TMC, votre film Black Widow à 21h25 également. Sur TFX, Appel d'urgence, votre magazine avec 4 épisodes, dont à 21h10, Samu Dancy, les urgentistes en alerte. Et voilà, c'est tout pour ce soir. Passez une agréable soirée télévisée avec Radio Éphémère. Nous, bien sûr, on se retrouve tout à l'heure de 16h à 19h comme chaque lundi en direct. Et sinon, eh bien, je vous dis à demain pour vos prochains programmes télé.

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1: Avec France Travail Séno.
2: Bonjour à tous et on commence avec Albi sur Chéran, la société HD Metal qui recherche un chef d'équipe en CDI. Sur Séno, trois établissements proposent des postes en CDI. La boucherie charcuterie virée recrute un chef de partie, un chef cuisinier traiteur, un chef de partie froid et un chef de partie chaud. Ma boulangerie recherche un boulanger pour étoffer son équipe. Et enfin, les transports Fumex recherchent un chauffeur super lourd. Aptar Chavano recrute en CDI un régleur, emboutisseur et un technicien de main.

0: avec hébergement possible et un plongeur. À Entrelac, l'EHPAD au fil du temps recrute un agent de service hospitalier en CDI. L'agence Interim Partner recrute un manœuvre de travaux publics pour une mission de 3 mois. La SARL Surface recrute un agent de nettoyage en CDI. À Lècheraine, Darvet, constructeur de maisons et chalets ossature bois, recrute en CDI. Un dessinateur charpente, un aide-charpentier, un charpentier poseur et un chef d'atelier charpente. À Rumi, l'établissement Couette Hôtel recherche un réceptionniste superviseur de l'entretien, un valet de chambre en CDI et l'agence Capvi recrute un aide à domicile. Le Grand Annecy recherche son futur chef d'exploitation des remontées mécaniques pour la station du Semneuse. Et pour finir, à Grésy-sur-Aix, Boulon Automobile recrute son futur mécanicien de garage automobile. Ces offres d'emploi s'adressent évidemment aussi bien aux femmes qu'aux hommes. Vous souhaitant en savoir plus, retrouvez les références de ces postes sur la page emploi de la radio. Évidemment, de nombreuses autres opportunités d'emploi également disponibles sur francetravail.fr. Passez une belle journée à l'écoute de Radio FMR.
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2: Bélier, même si votre baromètre amoureux n'est pas au beau fixe, sachez qu'après la pluie, un joli soleil brillera sur vos amours. Taureau, votre curiosité est le moteur de votre réussite, car vous vous perfectionnez régulièrement. Gémeaux, changez-vous les idées, sortez pour rencontrer de nouvelles têtes, à vous de faire le bon choix. Cancer, amourette d'un soir ou histoire plus sérieuse, vous hésitez encore. Vénus vous insuffle ses bonnes influences pour charmer à tout va. Lion, faites de la promotion personnelle. Mettez en avant vos qualités de communicant, c'est pour la bonne cause, la vôtre bien sûr. Vierge, vous défendez vos idées avec fougue et faites passer votre message sans difficulté. C'est le moment de concrétiser vos plans. Balance, prenez soin de votre santé. Vous négligez les principes de base, bien manger, faire du sport, respirer, vivre plus sainement. Scorpion, en parfaite adéquation avec vos aspirations profondes, vous avez toute la latitude requise pour entreprendre à votre guise. Sagittaire, amoureux, quel doux mot qui résonne comme une mélodie sirupeuse à votre oreille. Vous seriez même prêt à convoler une seconde fois. Capricorne, votre entente conjugale est optimum. Vous regardez ensemble dans la même direction. Verseau, difficile de vous freiner aujourd'hui. Vous voulez que les choses avancent à votre pas rapide et volontaire. Poisson, vous avez de l'énergie à revendre, des projets à soutenir. Pour cela, vous êtes prêt à tout.
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1: Bonjour à toutes et à tous. Dans l'actualité de ce lundi, le jugement de deux adolescents après un incendie à Bonneville, des risques de coupure d'eau dans le secteur de Rumilly, la construction d'une piste de BMX à Sionzier et le calendrier d'ouverture des stations pour la saison 2026-2027 en Haute-Savoie. Deux collégiens jugés après l'incendie du service jeunesse de Bonneville. Ces deux garçons de 14 ans seront jugés le 11 décembre devant le tribunal pour enfants. Identifiés grâce aux caméras de surveillance, ils ont reconnu avoir allumé le feu en brûlant des pommes de pin et des déchets sur des tables en bois. Les flammes s'étaient ensuite propagées au bâtiment jusqu'au premier étage et à la toiture. Les deux adolescents sont actuellement sous mesure éducative judiciaire. Des coupures d'eau pourraient intervenir prochainement. La situation devient critique pour l'eau potable dans plusieurs communes du secteur de Rumilly. La communauté de communes et la SOR appellent les habitants à réduire leur consommation. Les nappes phréatiques continuent de baisser et à Vallières-sur-Fière, les réserves sont quasiment au plus bas. Des coupures d'eau au robinet ne sont désormais pas exclues si la situation ne s'améliore pas. Le bassin du Fière est actuellement placé en alerte sécheresse de niveau 3 sur 4. Un changement dans les mondiaux de cyclisme 2027. La piste de BMX Racing ne sera finalement pas construite à Annecy. Le département de la Haute-Savoie a choisi Sionzier dans la vallée de l'Arve en raison des recours et des délais liés au projet prévu sur le site des Glaisins. Le futur stade de BMX financé par le département coûtera environ 4 millions d'euros. Annecy conservera toutefois une épreuve des mondiaux avec le contre-la-montre autour du lac. Les premières stations de Haute-Savoie ouvriront fin novembre. Chamonix devrait être la première station à ouvrir le 28 novembre. Suivront Châtel le 4 décembre, puis les Contamines-Montjoie et Flaines le 5 décembre. La majorité des stations, dont la Clusaz, le Grand Bornand, Megève et Morzine, prévoient une ouverture autour du 12 décembre. Ces dates restent évidemment dépendantes des conditions météo et de l'enneigement. C'est la fin de ce flash. Merci d'avoir choisi Radio FMR. Bon début de semaine à tous.

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2: Allez, on commence sur TF1 avec votre série La Cible avec deux épisodes dès 21h10. Sur France 2, La Mère et l'Assassin avec deux épisodes à 21h10 également. Sur France 3, votre film Et pour quelques dollars de plus à 21h10. Sur M6, la suite de votre télé-réalité L'Amour est dans le Pré à retrouver dès 21h10. Sur W9, votre film L'Agence Tourisque à 21h25. Sur TMC, votre film Black Widow à 21h25 également. Sur TFX, Appel d'urgence, votre magazine avec 4 épisodes, dont à 21h10, Samu Dancy, les urgentistes en alerte. Et voilà, c'est tout pour ce soir. Passez une agréable soirée télévisée avec Radio Éphémère. Nous, bien sûr, on se retrouve tout à l'heure de 16h à 19h, comme chaque lundi en direct. Et sinon, eh bien, je vous dis à demain pour vos prochains programmes télé.

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1: Salut à tous, vous le savez, Annecy est en pleine effervescence et les bons restaurants, ça pousse comme des champignons. Je vous en propose un nouveau qui sera intéressant à découvrir sans tarder, car à mon avis, le rapport qualité-prix est au top en ce moment. Direction 8 passages des Bains des Cordeliers au restaurant Racine. Racine, c'est l'aboutissement du projet de deux passionnés qui vont vous faire découvrir leurs racines, enrichies par leur voyage en travaillant des produits de saison et au maximum locaux. Cuisine créative de produits issus du terroir français. Tous les plats sont concoctés avec des produits frais, de saison, choisis avec soin et préparés avec passion. Eva et John se sont rencontrés au lycée hôtelier de Thonon-les-Bains en 2008. Après avoir vécu à Londres pendant plusieurs années où ils ont découvert une richesse de cuisine venue du monde entier, source d'inspiration inépuisable pour ce jeune couple passionné de gastronomie et de bon vin. Puis c'est à Barcelone, ils font escale pour apprécier la douceur de vivre et la convivialité espagnole, renforçant encore leur besoin de partage. En 2016, c'est un retour aux sources à Annecy, ville natale de John, où il travaille en tant que seconde cuisine au restaurant L'Esquisse pendant 3 ans aux côtés du chef étoilé Stéphane Datrino. Eva le rejoint en 2018 pour parfaire son expérience. En 2019, c'est l'aboutissement de leur projet avec l'ouverture de leur restaurant pour faire découvrir leurs racines enrichies par leur voyage en travaillant les produits locaux de saison. Eva vous accueille dans une salle intime et conviviale de 16 couverts et pour les beaux jours, en terrasse, sur la belle et calme place des Cordeliers bordée par le Thiou. Vous passerez un magnifique moment du cornet de glace miniature tomate et pesto en amuse-bouche jusqu'au dessert frais, fruité et parfumé en passant par des entrées délicieusement chantantes et un merlu nacré à souhait. Belle carte de vin, même au verre. De la justesse d'exécution accompagnée d'un brin de folie, des associations intéressantes et des goûts présents marqués. Que chez Racine, on aime les choses vraies et surtout, on aime prendre le temps de bien faire les choses. Mille et une choses à faire en Savoie-Mont-Blanc, c'était la découverte du restaurant Racine, tout près de chez nous. Excellente journée à tous sur Radio FMR.
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1: Avec France Travail Séno.
2: Bonjour à tous et on commence avec Albi-sur-Chéran, la société HD Metal qui recherche un chef d'équipe en CDI. Sur Séno, trois établissements proposent des postes en CDI. La boucherie-charcuterie Virée recrute un chef de partie, un chef cuisinier-traiteur, un chef de partie froid et un chef de partie chaud. Ma boulangerie recherche un boulanger pour étoffer son équipe. Et enfin, les transports Fumex recherchent un chauffeur super lourd. Aptar Chavano recrute en CDI un régleur emboutisseur et un technicien de maintenance. Soco Entreprise du BTP recherche à étoffer ses équipes.

0: complet avec hébergement possible et un plongeur. À Entrelac, l'EHPAD au fil du temps recrute un agent de service hospitalier en CDI. L'agence Intérim Partner recrute un manœuvre de travaux publics pour une mission de 3 mois. La SARL Surface recrute un agent de nettoyage en CDI. À Lecheraine, Darvé, constructeur de maisons et chalets ossature bois, recrute en CDI. Un dessinateur charpente, un aide charpentier, un charpentier poseur et un chef d'atelier charpente. À Rumi, l'établissement Couette Hôtel recherche un réceptionniste superviseur de l'entretien, un valet de chambre en CDI et l'agence Capvi recrute un aide à domicile. Le Grand Annecy recherche son futur chef d'exploitation des remontées mécaniques pour la station du Semneuse. Et pour finir, à Grésy-sur-Aix, Boulon Automobile recrute son futur mécanicien de garage automobile. Ces offres d'emploi s'adressent évidemment aussi bien aux femmes qu'aux hommes. Vous souhaitez en savoir plus? Retrouvez les références de ces postes sur la page emploi de la radio. Évidemment, de nombreuses autres opportunités d'emploi également disponibles sur francetravail.fr. Passez une belle journée à l'écoute de Radio FMR.
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0: Il est 14h.
1: 14h.
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3: Bonjour à toutes et à tous. Dans l'actualité de ce lundi, le jugement de deux adolescents après un incendie à Bonneville, des risques de coupure d'eau dans le secteur de Rumilly, la construction d'une piste de BMX à Sionzier et le calendrier d'ouverture des stations pour la saison 2026-2027 en Haute-Savoie. Deux collégiens jugés après l'incendie du service jeunesse de Bonneville. Ces deux garçons de 14 ans seront jugés le 11 décembre devant le tribunal pour enfants. Identifiés grâce aux caméras de surveillance, ils ont reconnu avoir allumé le feu en brûlant des pommes de pin et des déchets sur des tables en bois. Les flammes s'étaient ensuite propagées au bâtiment jusqu'au premier étage et à la toiture. Les deux adolescents sont actuellement sous mesure éducative judiciaire. Des coupures d'eau pourraient intervenir prochainement. La situation devient critique pour l'eau potable dans plusieurs communes du secteur de Rumilly. La communauté de communes et la SOR appellent les habitants à réduire leur consommation. Les nappes phréatiques continuent de baisser et à Vallières-sur-Fière, les réserves sont quasiment au plus bas. Des coupures d'eau au robinet ne sont désormais pas exclues si la situation ne s'améliore pas. Le bassin du Fière est actuellement placé en alerte sécheresse de niveau 3 sur 4. Un changement dans les mondiaux de cyclisme 2027. La piste de BMX Racing ne sera finalement pas construite à Annecy. Le département de la Haute-Savoie a choisi Sionzier dans la vallée de l'Arve en raison des recours et des délais liés au projet prévu sur le site des Glaisins. Le futur stade de BMX financé par le département coûtera environ 4 millions d'euros. Annecy conservera toutefois une épreuve des mondiaux avec le contre-la-montre autour du lac. Les premières stations de Haute-Savoie ouvriront fin novembre. Chamonix devrait être la première station à ouvrir le 28 novembre. Suivront Châtel le 4 décembre, puis les Contamines Montjoie et Flaine le 5 décembre. La majorité des stations, dont la Clusaz, le Grand Bornand, Megève et Morzine, prévoient une ouverture autour du 12 décembre. Ces dates restent évidemment dépendantes des conditions météo et de l'enneigement. C'est la fin de ce flash. Merci d'avoir choisi Radio FMR. Bon début de semaine à tous.

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1: Avec France Travail Séno.
2: Bonjour à tous et on commence avec Albi sur Chéran, la société HD Metal qui recherche un chef d'équipe en CDI. Sur Séno, trois établissements proposent des postes en CDI. La boucherie charcuterie virée recrute un chef de partie, un chef cuisinier traiteur, un chef de partie froid et un chef de partie chaud. Ma boulangerie recherche un boulanger pour étoffer son équipe. Et enfin, les transports Fumex recherchent un chauffeur super lourd. Aptar Chavano recrute en CDI un régleur emboutisseur et un technicien de maintenance. Soco Entreprise du PTP recherche à étoffer ses équipes.

0: flexible et un plongeur. À Entrelac, l'EHPAD au fil du temps recrute un agent de service hospitalier en CDI. L'agence Intérim Partner recrute un manœuvre de travaux publics pour une mission de 3 mois. La SARL Surface recrute un agent de nettoyage en CDI. À Lecheraine, Darvet, constructeur de maisons et chalets ossature bois, recrute en CDI. Un dessinateur charpente, un aide-charpentier, un charpentier poseur et un chef d'atelier charpente. À Rumi, l'établissement Couette Hôtel recherche un réceptionniste superviseur de l'entretien, un valet de chambre en CDI et l'agence Capvi recrute un aide à domicile. Le Grand Annecy recherche son futur chef d'exploitation des remontées mécaniques pour la station du Semneuse. Et pour finir, à Grésy-sur-Aix, Boulon Automobile recrute son futur mécanicien de garage automobile. Ces offres d'emploi s'adressent évidemment aussi bien aux femmes qu'aux hommes. Vous souhaitez en savoir plus? Retrouvez les références de ces postes sur la page emploi de la radio. Évidemment, de nombreuses autres opportunités d'emploi également disponibles sur francetravail.fr. Passez une belle journée à l'écoute de Radio FMR.
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0: Salut à tous, il est 16h, moi c'est Emeric et je suis très heureux de vous retrouver pour cette émission ensemble jusqu'à 19h. Et pour bien débuter dans quelques instants, UGL et French Montana avec David Guetta qui arrive. Mais juste avant, on fait un point sur l'actualité locale présentée par Alessia Cotto. Salut Alessia.
1: Bonjour à toutes et à tous. Dans l'actualité de ce lundi, le jugement de deux adolescents après un incendie à Bonneville, des risques de coupure d'eau dans le secteur de Rumilly, la construction d'une piste de BMX à Sionzier et le calendrier d'ouverture des stations pour la saison 2026-2027 en Haute-Savoie. Deux collégiens jugés après l'incendie du service jeunesse de Bonneville. Ces deux garçons de 14 ans seront jugés le 11 décembre devant le tribunal pour enfants. Identifiés grâce aux caméras de surveillance, ils ont reconnu avoir allumé le feu en brûlant des pommes de pin et des déchets sur des tables en bois. Les flammes s'étaient ensuite propagées au bâtiment jusqu'au premier étage et à la toiture. Les deux adolescents sont actuellement sous mesure éducative judiciaire. Des coupures d'eau pourraient intervenir prochainement. La situation devient critique pour l'eau potable dans plusieurs communes du secteur de Rumilly. La communauté de communes et la SOR appellent les habitants à réduire leur consommation. Les nappes phréatiques continuent de baisser et à Vallières-sur-Fière, les réserves sont quasiment au plus bas. Des coupures d'eau au robinet ne sont désormais pas exclues si la situation ne s'améliore pas. Le bassin du Fière est actuellement placé en alerte sécheresse de niveau 3 sur 4. Un changement dans les mondiaux de cyclisme 2027. La piste de BMX Racing ne sera finalement pas construite à Annecy. Le département de la Haute-Savoie a choisi Sionzier dans la vallée de l'Arve en raison des recours et des délais liés au projet prévu sur le site des Glaisins. Le futur stade de BMX financé par le département coûtera environ 4 millions d'euros. Annecy conservera toutefois une épreuve des mondiaux avec le contre-la-montre autour du lac. Les premières stations de Haute-Savoie ouvriront fin novembre. Chamonix devrait être la première station à ouvrir le 28 novembre. Suivront Châtel le 4 décembre, puis les Contamines Montjoie et Flaines le 5 décembre. La majorité des stations, dont la Clusaz, le Grand Bornand, Megève et Morzine, prévoient une ouverture autour du 12 décembre. Ces dates restent évidemment dépendantes des conditions météo et de l'enneigement. C'est la fin de ce flash. Merci d'avoir choisi Radio Éphémère. Bon début de semaine à tous.
0: Merci beaucoup Alessia, on te retrouve à 17h pour le prochain point sur l'actu. Et en attendant, eh bien, petit point météo avec un après-midi plutôt, eh bien, j'ai envie de dire nuageux, mais ça reste partiel quand même, les nuages dans le ciel. Actuellement, c'est 26 degrés du côté de Rumilly et de l'Albanais. Ce soir, le soleil se couchera à 19h36 précisément. Et cette nuit, eh bien, c'est un temps nuageux qui est attendu avec 14 degrés, voire 12 degrés au minimum de la nuit. Coup d'œil sur vos conditions de circulation avec des ralentissements à signaler au niveau eh bien, de la zone du Grand Épany. Ça ralentit un petit peu également le long du lac à Annecy au niveau du Paquier ou encore de la plage des Marquisas. Au niveau de Rumilly, quelques ralentissements à signaler du côté de l'entrée sud ou encore aux abords du lycée Porte des Alpes, mais ça reste très léger pour le moment. Soyez prudents sur la route, moi je vous accompagne jusqu'à 19h. Et pour ça, eh bien, dans quelques instants, on parlera de vos bons plans. Mais juste avant, c'est votre playlist qui continue sur Radio Éphémère. UGL, French Montana et David Guetta, bien sûr. Belle fin de journée.

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1: Radio Éphémère, merci d'être avec nous. Je vous accompagne pour cette fin de journée jusqu'à 19h comme chaque semaine, du lundi au mercredi. Et là, c'est le son de Aboutal et Taïk avec La Nuit que l'on vient d'écouter sur Radio Éphémère.
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1: Allez, comme d'habitude, 16h10, on fait un point sur vos programmes TV de la soirée. Et on commence tout de suite sur TF1 avec votre série La Cible, avec deux épisodes déconseillés au moins de 10 ans, dès 21h10. Sur France 2, votre série La Mère et l'Assassin, dès 21h10 également. Sur France 3, votre film Et pour quelques dollars de plus, dès 21h10. Sur M6, L'Amour est dans le pré, avec deux épisodes à 21h10. Sur W9, L'Agence Tout Risque, dès 21h25. Sur TMC, votre film Black Widow à 21h25 également. Sur TFX, votre magazine Appel d'urgence avec 4 épisodes. Et à 21h10, retrouvez un épisode local puisque c'est le SAMU d'Annecy, les urgentistes en alerte autour du lac. Et pour finir sur Gulli, votre film La vérité si je mens 2 dès 21h05. Et voilà, comme d'habitude, et bien pendant que vous choisissez le programme TV de la soirée, moi je continue de vous accompagner en musique. Et pour ça, c'est le son de Ed Sheeran qui arrive dans quelques instants. Mais d'ici là, Bad Bunny sur Radio Éphémère.

0: nouveau son de Millet à l'instant sur Radio Éphémère.
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0: Allez, moi je continue de vous accompagner tranquillement avec vos bons plans, notamment un rendez-vous dont je vous ai déjà parlé forcément depuis le 1er mai et jusqu'au 31 décembre, tous les lundis et tous les samedis de 16h à 19h à Chenal et Fras. Eh bien, rendez-vous pour une visite découverte de la ferme Spiruline des Bauges. Cette activité vous permet de découvrir la production artisanale de spiruline, une micro-algue aux grandes qualités nutritionnelles, cultivée localement, sans pesticides et bien sûr dans le respect de l'environnement. L'entrée est libre et gratuite. Et rendez-vous eh bien depuis le 3 septembre pardon, et jusqu'à ce samedi au Quai des Arts de Rumilly pour découvrir l'exposition photo L'Albanais, Balcon des Alpes. Une exposition qui vous fera redécouvrir la beauté brute et l'âme authentique des 17 communes de Rumilly et Albanais à travers les clichés du photographe local Gilles Lansard. Comme d'habitude, tous vos bons plans sont à retrouver sur le site internet de la radio, radioéphémère.com. Et nous, on continue tranquillement en musique sur Radio Éphémère, Robin Schulz dans quelques instants. Mais d'ici là, c'est 220 Kids sur Radio Éphémère.

0: Le son de Mickey à l'instant sur Radio Éphémère. Moi, je continue de vous accompagner tranquillement. Et pour le moment, eh bien, c'est Phil qui continue de vous accompagner avec sa chronique de Mille et Une Choses à Faire en Savoie-Mont-Blanc.
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2: Salut à tous. Et si, pour une fois, au lieu de regarder un jeu télévisé depuis votre canapé, vous entriez directement dans le petit écran? C'est exactement ce que propose Cube TV Annecy, installé à Sillingy, à quelques minutes d'Annecy. Ici, pas besoin d'être candidat à la télévision pour vivre l'expérience. Vous venez entre amis, en famille ou même entre collègues. Et vous allez vous retrouver au cœur de véritables jeux télévisés grandeur nature. L'idée est assez originale. Pendant une heure ou davantage, vous oubliez votre quotidien et vous prenez la place des candidats que vous regardez habituellement à la télévision. Pas besoin d'être un grand sportif, ni un champion de culture générale. Ici, chacun peut trouver sa place. Et c'est justement ce mélange des personnalités qui rend les parties aussi amusantes. Le principe est simple. Vous formez votre équipe, vous choisissez votre défi et c'est parti pour une expérience où il va falloir faire appel à votre mémoire, votre rapidité, votre adresse, mais surtout à votre capacité à garder votre sérieux. Car dans un studio de télévision, tout peut arriver. Chez Cube TV Annecy, plusieurs univers sont proposés. Vous pouvez notamment retrouver la fameuse émission Tout est permis, La Roue, Le Grand Panel, L'Étoile Montante ou encore Quiz au Cube. Chaque jeu possède son propre univers et ses propres défis. On peut donc revenir pour tenter une nouvelle expérience, changer d'équipe, prendre sa revanche ou simplement découvrir qui, parmi vos proches, possède réellement l'âme d'un candidat de télévision. Et ce qui rend l'expérience particulièrement sympathique, c'est que vous n'êtes pas simplement devant des écrans. Les différents espaces sont conçus pour vous immerger dans l'ambiance d'un véritable plateau télé avec un animateur qui vous accompagne tout au long des épreuves. C'est également une idée intéressante pour un anniversaire, une sortie en famille, une soirée entre amis ou même un moment de cohésion entre collègues. Le principe permet de réunir plusieurs générations autour d'un même objectif. Jouer, rire et essayer de gagner, sans forcément se prendre trop au sérieux. Alors si la météo n'est pas au rendez-vous, si vous cherchez simplement une activité différente autour de Rumilly, autour d'Annecy, pourquoi ne pas tenter l'expérience? Et puis, il y a cette petite sensation assez amusante lorsque les lumières s'allument et que le jeu commence, et que l'on comprend que cette fois, il n'y aura personne derrière l'écran pour répondre à votre place. Il faudra peser, réfléchir, choisir et parfois faire confiance à son instinct. Cube TV Annecy, c'est finalement une façon originale de passer de l'autre côté de l'écran pendant quelques heures. Ce ne sont plus les autres que l'on regarde jouer, c'est vous qui devenez la vedette. Mille choses à faire sur Mont-Blanc, c'était la découverte de Cube TV Annecy. Excellente journée à tous sur Radio Éphémère.
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0: Merci beaucoup Phil, et nous on continue tranquillement la playlist sur Radio Éphémère. Kungs ou encore Bon Entendeur et Dalida. Mais là pour le moment, c'est Pierre Garnier et M. Pokora avec Chaque Seconde sur Radio Éphémère.

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3: Allez, c'est parti, rendez-vous, et bien, dès ce vendredi jusqu'à dimanche à Vaux pour les portes ouvertes de l'atelier de l'artiste Guy Lejeune de 14h à 18h. Venez découvrir ses œuvres, échanger autour de la peinture et plonger dans un univers en couleur. L'entrée est libre et gratuite, alors n'hésitez pas à pousser la porte de l'atelier. Et rendez-vous, eh bien, au Brise-Glace à Annecy, qui a fait sa rentrée au mois de septembre avec une programmation riche et variée. Au programme concerts électro, punk, DJ set, rencontres, ateliers, yoga et visites, avec de nombreux rendez-vous gratuits. Et parmi les temps forts, eh bien, rendez-vous pour Billy plus Nour le 25 septembre. Le Brise-Glace accueillera également plusieurs artistes en résidence et poursuivra ses actions de médiation culturelle. Retrouvez toute la programmation de septembre sur le site du Brise-Glace ou directement sur le site internet de la radio, radioéphémère.com. Là où vous pourrez également retrouver, eh bien, tous vos autres bons plans. En attendant, dans quelques instants, eh bien, c'est Dourata et Dora. Mais pour le moment, c'est Ina sur Radio Éphémère.

0: et DJ Snake avec Dora qui arrive pour la suite du son. Vous bougez pas, c'est tout de suite sur Radio Éphémère.
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0: Moziman sur Radio Éphémère.
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0: Allez, déjà 17h, moi c'est Emeric et je continue de vous accompagner avec vos bons plans et votre playlist jusqu'à 19h. Et pour bien continuer, eh bien K-Black et Franglish qui arrivent avec Boucan dans quelques instants. Mais juste avant, eh bien, on fait un point sur l'actualité locale et nationale présentée, bien sûr, par Alessia Cotto. Salut Alessia.
2: Bonjour à toutes et à tous. Dans l'actualité de ce lundi, le jugement de deux adolescents après un incendie à Bonneville, des risques de coupure d'eau dans le secteur de Rumilly, la construction d'une piste de BMX à Sionzier et le calendrier d'ouverture des stations pour la saison 2026-2027 en Haute-Savoie. Deux collégiens jugés après l'incendie du service jeunesse de Bonneville. Ces deux garçons de 14 ans seront jugés le 11 décembre devant le tribunal pour enfants. Identifiés grâce aux caméras de surveillance, ils ont reconnu avoir allumé le feu en brûlant des pommes de pin et des déchets sur des tables en bois. Les flammes s'étaient ensuite propagées au bâtiment jusqu'au premier étage et à la toiture. Les deux adolescents sont actuellement sous mesure éducative judiciaire. Des coupures d'eau pourraient intervenir prochainement. La situation devient critique pour l'eau potable dans plusieurs communes du secteur de Rumilly. La communauté de communes et la SOR appellent les habitants à réduire leur consommation. Les nappes phréatiques continuent de baisser et à Vallières-sur-Fière, les réserves sont quasiment au plus bas. Des coupures d'eau au robinet ne sont désormais pas exclues si la situation ne s'améliore pas. Le bassin du Fière est actuellement placé en alerte sécheresse de niveau 3 sur 4. Un changement dans les mondiaux de cyclisme 2027. La piste de BMX Racing ne sera finalement pas construite à Annecy. Le département de la Haute-Savoie a choisi Sionzier dans la vallée de l'Arve en raison des recours et des délais liés au projet prévu sur le site des Glaisins. Le futur stade de BMX financé par le département coûtera environ 4 millions d'euros. Annecy conservera toutefois une épreuve des mondiaux avec le contre-la-montre autour du lac. Les premières stations de Haute-Savoie ouvriront fin novembre. Chamonix devrait être la première station à ouvrir le 28 novembre. Suivront Châtel le 4 décembre, puis les Contamines-Montjoie et Flaine le 5 décembre. La majorité des stations, dont la Clusaz, le Grand Bornand, Megève et Morzine, prévoient une ouverture autour du 12 décembre. Ces dates restent évidemment dépendantes des conditions météo et de l'enneigement. C'est la fin de ce flash. Merci d'avoir choisi Radio Éphémère. Bon début de semaine à tous.
0: Merci beaucoup Alessia. On te retrouve à 18h pour le prochain point sur l'actu comme d'habitude. Et nous, eh bien, on fait un point sur la météo avec actuellement, eh bien, un ciel partiellement, voire totalement nuageux du côté de Rumilly et de l'Albanais. Il fait encore 25 degrés actuellement. Ce soir, le soleil se couchera à 19h36. Et cette nuit, eh bien, c'est un temps nuageux qui est attendu avec 13 voire 12 degrés au minimum pour la nuit. Coup d'œil sur vos conditions de circulation avec des grosses complications à signaler du côté d'Annecy, notamment le long du lac au niveau du Paquet ou encore sur la rocade d'Annecy en direction de Crangevrier depuis le centre-ville d'Annecy. Pas mal de ralentissements sont à signaler le long du lac, encore une fois au niveau du Verrier du Lac quand vous arrivez, eh bien depuis Menton-Saint-Bernard, pas mal de ralentissements sont à signaler au niveau, eh bien, d'Annecy Nord, c'est-à-dire au niveau d'Argonnet et de Pringy. Des ralentissements sont à signaler notamment en direction d'Annecy et dans la zone du Grand Épagny, de gros bouchons en direction, eh bien, de Sillingy. Du côté de Rumilly, pas mal de ralentissements également, notamment au niveau du rond-point Cacahuète quand vous arrivez depuis le centre-ville, depuis Vallières ou encore, eh bien, depuis Salles. Ça ralentit sur la rocade aux abords du lycée Porte des Alpes ou encore à l'entrée sud de Rumilly au niveau, eh bien, du feu d'Hyperu. Dans le centre-ville de Rumilly, quelques ralentissements à signaler au niveau, eh bien, du quai des Arts ou encore du collège des Mots de la Salle, mais ça reste encore assez léger. En tout cas, courage si vous êtes sur la route coincé dans les bouchons. Moi, je continue de vous accompagner tranquillement avec vos bons plans et bien sûr avec la playlist Radio Éphémère. Que Black et Franck Dich tout de suite.

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2: Allez, vous écoutez Radio Éphémère, merci d'être avec nous. Moi, je continue de vous accompagner jusqu'à 19h. Et comme d'habitude, eh bien, bon courage si vous êtes sur les bouchons ou bien en train de rentrer du travail. Et moi, eh bien, on va tout de suite jeter un coup d'œil sur les résultats des rencontres sportives du week-end. Et on démarre avec le GFA Rubis-Vallières pour la 5e journée du championnat de National 1 avec une défaite contre Tours 1-0. Les seniors en R1 font match nul contre Valence et en R3, les seniors s'imposent face à la Chambotte 0-1. Du côté du Rumi Basket Club, les seniors garçons s'inclinent contre Admas 66-75. Les U15 élites s'imposent face à Chalon-sur-Saône 103-91. Et les seniors filles s'inclinent contre Vallon de la Tour 70-66. Et du côté du Handball Club de Rumi, les seniors garçons s'inclinent contre le Bourget 41-30. Toujours en hand du côté de l'US Albins Handball, les seniors garçons s'imposent face à Belay 37-35. Et enfin, le rugby club Savoie-Rumi recevait Drancy ce dimanche. Les R3 s'imposent 28-15. Les Espoirs s'imposent 32-10. Puis la N2 s'impose 50-19. Comme d'habitude, moi je continue de vous accompagner en musique. Et pour ça, c'est le son de David Guetta et Rai qui arrive dans quelques instants. Mais juste avant, c'est Jaden Bonsen et David Guetta.

0: Allez, forcément, une très bonne playlist qui continue avec Big Flo et Oli, Karma, dans quelques instants.
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0: Clara Luciani sur Radio Éphémère. Allez, dans quelques instants, c'est votre playlist qui continue, Rufus du Sol avec Inner Bloom. Mais là, pour le moment, eh bien, c'est Yann que l'on retrouve pour vos offres d'emploi.
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3: Bonjour à tous et on commence avec Albi sur Chéran, la société HD Metal qui recherche un chef d'équipe en CDI. Sur Séno, trois établissements proposent des postes en CDI. La boucherie charcuterie virée recrute un chef de partie, un chef cuisinier traiteur, un chef de partie froid et un chef de partie chaud. Ma boulangerie recherche un boulanger pour étoffer son équipe. Et enfin, les transports Fumex recherchent un chauffeur super lourd. Aptar Chavano recrute en CDI un régleur emboutisseur et un technicien de maintenance.

0: hébergement possible et un plongeur. À Entrelac, l'EHPAD au fil du temps recrute un agent de service hospitalier en CDI. L'agence Intérim Partner recrute un manœuvre de travaux publics pour une mission de 3 mois. La SARL Surface recrute un agent de nettoyage en CDI. À Lecheren, Darvé, constructeur de maisons et chalets ossature bois, recrute en CDI. Un dessinateur charpente, un aide charpentier, un charpentier poseur et un chef d'atelier charpente. À Rumi, l'établissement Pouet Hôtel recherche un réceptionniste superviseur de l'entretien, un valet de chambre en CDI et l'agence 4Vie recrute un aide à domicile. Le Grand Annecy recherche son futur chef d'exploitation des remontées mécaniques pour la station du Semnoz. Et pour finir, Agrésy-sur-Aix, Boulon Automobile recrute son futur mécanicien de garage automobile. Ces offres d'emploi s'adressent évidemment aussi bien aux femmes qu'aux hommes. Vous souhaitez en savoir plus? Retrouvez les références de ces postes sur la page emploi de la radio. Évidemment, de nombreuses autres opportunités d'emploi également disponibles sur francetravail.fr. Passez une belle journée à l'écoute de Radio FMR.
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0: Gims, Emprise sur Radio Éphémère.
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0: Allez, rendez-vous ce vendredi et ce samedi pour l'événement Une pizza peut tout changer. 100% des bénéfices seront reversés à l'œuvre des pupilles des sapeurs-pompiers. Vente des pizzas et pain à Chaumont de vendredi midi à samedi midi en non-stop, puis à Seyssel le samedi de 9h à midi à la caserne des pompiers. Et rendez-vous ce vendredi à 19h30 à la maison de l'Albanais pour une projection gratuite du film documentaire Une aventure indienne 2004-2024. La projection est proposée par l'association Ensemble Agissons, avec la présence de son réalisateur, Daniel Elbert. Et comme d'habitude, si vous aussi vous voulez partager vos événements, eh bien rendez-vous directement sur le site internet de la radio, radioéphémère.com, là où vous pourrez retrouver également tous vos bons plans. Dans quelques instants, c'est Carotte CTR avec Superstar qui arrive, mais juste avant, Kenny Grass sur Radio Éphémère.

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1: Allez, rendez-vous ce vendredi à 20h à la salle des fêtes de Cesson pour la deuxième édition d'Entrelacs, invite d'humour. Au programme, trois humoristes aux univers différents, Ness, Camille Werlin et Mathieu Vonson, avec 30 minutes de spectacle chacun. Une scène ouverte permettra également aux spectateurs qui le souhaitent de monter sur scène avant un échange avec les artistes. Comptez 12€ pour la billetterie sur place et la soirée est conseillée dès 10 ans. Rendez-vous ce samedi à 10h à la bibliothèque de Vieux-la-Chiesa pour une matinée autour de la lecture et de la musique avec l'auteur savoyard Michel Berthaud. Au programme, présentation de ses ouvrages, lecture, échange avec le public et intermèdes musicaux à la guitare. Une rencontre gratuite et ouverte à tous avec également la possibilité de faire dédicacer ses livres. Comme d'habitude, eh bien, tous vos bons plans sont à retrouver sur le site internet de la radio, radioéphémère.com. Et nous, on continue avec la playlist Radio Éphémère Upsilon avec Isabelle qui arrive dans quelques instants. Mais d'ici là, c'est Andrea Bocelli et David Guetta qu'on écoute sur Radio Éphémère.

0: 18h sur Radio Éphémère. Merci d'être avec nous. Moi, je continue de vous accompagner pour cette émission. On est ensemble jusqu'à 19h. Belle fin de journée. Canon Noir et Mauvais Joe avec Pilé dans quelques instants pour la suite du son. Mais juste avant de piler, eh bien, on retrouve Alessia Cotto pour piler sur l'actualité locale. Salut Alessia.
1: Bonjour à toutes et à tous. Dans l'actualité de ce lundi, le jugement de deux adolescents après un incendie à Bonneville, des risques de coupure d'eau dans le secteur de Rumilly, la construction d'une piste de BMX à Sionzier et le calendrier d'ouverture des stations pour la saison 2026-2027 en Haute-Savoie. Deux collégiens jugés après l'incendie du service jeunesse de Bonneville. Ces deux garçons de 14 ans seront jugés le 11 décembre devant le tribunal pour enfants. Identifiés grâce aux caméras de surveillance, ils ont reconnu avoir allumé le feu en brûlant des pommes de pin et des déchets sur des tables en bois. Les flammes s'étaient ensuite propagées au bâtiment jusqu'au premier étage et à la toiture. Les deux adolescents sont actuellement sous mesure éducative judiciaire. Des coupures d'eau pourraient intervenir prochainement. La situation devient critique pour l'eau potable dans plusieurs communes du secteur de Rumilly. La communauté de communes et la SOR appellent les habitants à réduire leur consommation. Les nappes phréatiques continuent de baisser et à Vallières-sur-Fière, les réserves sont quasiment au plus bas. Des coupures d'eau au robinet ne sont désormais pas exclues si la situation ne s'améliore pas. Le bassin du Fière est actuellement placé en alerte sécheresse de niveau 3 sur 4. Un changement dans les mondiaux de cyclisme 2027. La piste de BMX Racing ne sera finalement pas construite à Annecy. Le département de la Haute-Savoie a choisi Sionzier dans la vallée de l'Arve en raison des recours et des délais liés au projet prévu sur le site des Glaisins. Le futur stade de BMX financé par le département coûtera environ 4 millions d'euros. Annecy conservera toutefois une épreuve des mondiaux avec le contre-la-montre autour du lac. Les premières stations de Haute-Savoie ouvriront fin novembre. Chamonix devrait être la première station à ouvrir le 28 novembre. Suivront Châtel le 4 décembre, puis les Contamines-Montjoie et Flaine le 5 décembre. La majorité des stations, dont la Clusaz, le Grand Bornand, Megève et Morzine, prévoient une ouverture autour du 12 décembre. Ces dates restent évidemment dépendantes des conditions météo et de l'enneigement. C'est la fin de ce flash. Merci d'avoir choisi Radio Éphémère. Bon début de semaine à tous.
0: Merci beaucoup Alessia. Nous on te retrouve à 19h pour le dernier point sur l'actu. Et là on fait tout de suite un point sur la météo du côté de l'Albanais et de Rumilly avec actuellement 25 degrés et un ciel plutôt nuageux dans l'ensemble. Ce soir le soleil se couchera à 19h36 et cette nuit c'est un temps nuageux qui est attendu. Ce sera pas forcément le meilleur temps pour regarder les étoiles et c'est 14 voire 13 degrés qui sont attendus au minimum de la nuit. Coup d'œil sur vos conditions de circulation avec du côté de Rumilly, toujours autant de ralentissements au niveau du rond-point Cacahuète, notamment quand vous arrivez depuis Vallières ou encore depuis Salles. Au niveau de la Rocade, des ralentissements à signaler aux abords du lycée Porte des Alpes ou encore à l'entrée sud de Rumilly au niveau de Feuvert, d'Aldi ou encore d'Hyperru. Du côté d'Annecy, toujours autant de ralentissements au niveau du long du lac, notamment quand vous arrivez du Verrier du Lac. Ça ralentit également au niveau du Paquier ou encore de la plage des Marquisas. En direction de Crangevrier depuis Seynaud, pas mal de ralentissements sont à signaler. Dans la zone de Mété, en direction de Crangevrier cette fois, des bouchons se sont formés. Et au niveau d'Annecy Nord, entre Métessy et Argonnet, pas mal de ralentissements sont à signaler, tout comme dans la zone du Grand Épagny en direction de Sillingy. Soyez prudents sur la route, je continue de vous accompagner jusqu'à 19h, comme chaque semaine du lundi au mercredi. Et pour bien vous accompagner, quoi de mieux que Alex Warren dans quelques instants. Mais d'ici là, Mauvais Joe et Canon Noir.

0: Alex Warren, que l'on vient d'écouter sur Radio Éphémère.
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0: Allez, 18h10, et comme chaque jour sur Radio Éphémère, on fait un point sur vos programmes TV de la soirée. Et on commence pour ça tout de suite sur TF1 avec votre série La Cible, à retrouver avec deux épisodes inédits dès 21h10. Sur France 2, votre série La Mère et l'Assassin avec un épisode inédit dès 21h10. Sur France 3, et pour quelques dollars de plus, votre film dès 21h10 également. Sur M6, L'Amour est dans le Pré avec deux épisodes à 21h10. Sur W9, votre film L'Agence Tout Risque à 21h25. Sur TMC, Black Widow à 21h25 également. Sur TFX, Appel d'urgence avec 4 épisodes dès 21h10. Et pour finir sur Gulli, La Vérité si je mens 2 à 21h05. Et voilà, c'est tout pour ce soir. Comme d'habitude, moi je continue de vous accompagner, eh bien, avec vos bons plans et en musique sur Radio Éphémère jusqu'à 19h. Kaigo qui arrive, mais juste avant, c'est Tame Impala avec Jenny, Dracula sur Radio Éphémère.

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5: Dans quelques instants, on fera un point avec Yann sur vos offres d'emploi. Mais là, pour le moment, c'est Taïo Cruz sur Radio Éphémère. Belle fin de journée.

0: Allez, c'est parti dans quelques instants. Votre playlist continue avec Funback et Sofiane Pamart. On fera également un point sur vos bons plans. Mais là, pour le moment, eh bien, c'est Yann qui fait un point avec vous sur vos offres d'emploi.
1: Les offres d'emploi à Remillé dans l'Albanais.
2: Avec France Travail Séno.
3: Bonjour à tous et on commence avec Albi sur Chéran, la société HD Metal qui recherche un chef d'équipe en CDI. Sur Séno, trois établissements proposent des postes en CDI. La boucherie charcuterie virée recrute un chef de partie, un chef cuisinier traiteur, un chef de partie froid et un chef de partie chaud. Ma boulangerie recherche un boulanger pour étoffer son équipe. Et enfin, les transports Fumex recherchent un chauffeur super lourd. À

0: dessinateur charpente, un aide charpentier, un charpentier poseur et un chef d'atelier charpente. À Rumi, l'établissement Couette Hôtel recherche un réceptionniste superviseur de l'entretien, un valet de chambre en CDI et l'agence Capvie recrute un aide à domicile. Le Grand Annecy recherche son futur chef d'exploitation des remontées mécaniques pour la station du Semneuse. Et pour finir, Agrésy-sur-Aix, Boulon Automobile recrute son futur mécanicien de garage automobile. Ces offres d'emploi s'adressent évidemment aussi bien aux femmes qu'aux hommes. Vous souhaitez en savoir plus? Retrouvez les références de ces postes sur la page emploi de la radio. Évidemment, de nombreuses autres opportunités d'emploi également disponibles sur francetravail.fr. Passez une belle journée à l'écoute de Radio FMR.
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2: Merci beaucoup Yann. Bad Bunny avec Noé Bayol qui arrive pour la suite du son. Mais d'ici là, eh bien c'est Offenbach et Sofiane Pamart sur Radio FMR.

0: Robin Schulz avec Humber sur Radio Éphémère.
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0: Allez, c'est parti, rendez-vous ce dimanche à Bozelle pour les virades de l'espoir de la Vanoise. Une journée placée sous le signe de la solidarité pour sensibiliser et mobiliser autour de la lutte contre la mucoviscidose. Venez nombreux participer à cette belle initiative et soutenir cette cause. Et rendez-vous, eh bien, la semaine prochaine du 2 au 12 octobre dans la Haute-Savoie pour la 35e édition de la Fête de la Science avec plus de 110 projets gratuits, notamment un village des sciences à Rumilly avec l'Oscar et des ateliers expérience, visites et conférences autour du thème des saveurs savantes. Comme d'habitude, tous vos bons plans sont à retrouver sur le site internet de la radio, radioéphémère.com. Et nous, eh bien, on continue avec la playlist Radio Éphémère. Il est déjà bientôt 19h. Et là, c'est Pierre de Maéré qui arrive. Mais juste avant, Tibbs et Mike Demero sur Radio Éphémère.

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1: Allez, c'est parti, on fait un point sur les rencontres sportives du week-end avec, eh bien, du côté du GFA Rumilly-Vallière pour la cinquième journée du championnat de National 1 avec une défaite contre Tours 1-0. Les seniors en R1 font match nul contre Valence et en R3, les seniors s'imposent face à la Chambotte 0-1. Du côté du Rumilly Basket Club, les seniors garçons s'inclinent contre Annemasse 66-75. Les U15 élites s'imposent face à Chalon-sur-Saône 103-91. Et les seniors filles, s'inclinent contre Vallon de la Tour 70-66. Et du côté du Handball Club de Rumilly, les seniors garçons s'inclinent contre le Bourget 41-30. Toujours du côté du handball et du côté de l'US Albin Sandball. Cette fois, les seniors garçons s'imposent face à Belay 37-35. Et enfin, le rugby club Savoie-Rumilly recevait Drancy ce dimanche. La R3 s'impose 28-15. Les espoirs s'imposent 32-10. Puis la nationale 2 s'impose 50-19. Pour la suite du son, juste avant 19h, Soprano qui arrive ou encore Naza et Guy de Besbar. Mais juste avant, c'est Suji Disco qu'on écoutera du éphémère.

0: mieux que le son de NASA et Guy de Besbar pour terminer tranquillement cette émission sur Radio Éphémère.
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0: Et oui, déjà 19h sur Radio Éphémère. Nous, on termine tranquillement cette émission. Merci d'avoir été avec moi pour cette fin d'après-midi. Et pour la suite du son, Big Flo et Oli avec Ginton, avec Picasso sur Radio Éphémère. Mais juste avant, on fait un point sur l'actualité locale et nationale présentée par Alessia Cotto. Salut Alessia.
2: Bonjour à toutes et à tous. Dans l'actualité de ce lundi, le jugement de deux adolescents après un incendie à Bonneville, des risques de coupure d'eau dans le secteur de Rumilly, la construction d'une piste de BMX à Sionzier et le calendrier d'ouverture des stations pour la saison 2026-2027 en Haute-Savoie. Deux collégiens jugés après l'incendie du service jeunesse de Bonneville. Ces deux garçons de 14 ans seront jugés le 11 décembre devant le tribunal pour enfants. Identifiés grâce aux caméras de surveillance, ils ont reconnu avoir allumé le feu en brûlant des pommes de pin et des déchets sur des tables en bois. Les flammes s'étaient ensuite propagées au bâtiment jusqu'au premier étage et à la toiture. Les deux adolescents sont actuellement sous mesure éducative judiciaire. Des coupures d'eau pourraient intervenir prochainement. La situation devient critique pour l'eau potable dans plusieurs communes du secteur de Rumilly. La communauté de communes et la SOR appellent les habitants à réduire leur consommation. Les nappes phréatiques continuent de baisser et à Vallières-sur-Fière, les réserves sont quasiment au plus bas. Des coupures d'eau au robinet ne sont désormais pas exclues si la situation ne s'améliore pas. Le bassin du Fière est actuellement placé en alerte sécheresse de niveau 3 sur 4. Un changement dans les mondiaux de cyclisme 2027. La piste de BMX Racing ne sera finalement pas construite à Annecy. Le département de la Haute-Savoie a choisi Sionzier dans la vallée de l'Arve en raison des recours et des délais liés au projet prévu sur le site des Glaisins. Le futur stade de BMX financé par le département coûtera environ 4 millions d'euros. Annecy conservera toutefois une épreuve des mondiaux avec le contre-la-montre autour du lac. Les premières stations de Haute-Savoie ouvriront fin novembre. Chamonix devrait être la première station à ouvrir le 28 novembre. Suivront Châtel le 4 décembre, puis les Contamines-Montjoie et Flaines le 5 décembre. La majorité des stations, dont la Clusaz, le Grand Bornand, Megève et Morzine, prévoient une ouverture autour du 12 décembre. Ces dates restent évidemment dépendantes des conditions météo et de l'enneigement. C'est la fin de ce flash. Merci d'avoir choisi Radio Éphémère. Bon début de semaine à tous.
0: Merci beaucoup Alessia. Nous, on te retrouve demain matin dans le Wake Up avec Yann pour le prochain point sur l'actu. Et là, nous, on fait tout de suite un point sur la météo avec actuellement encore 23 degrés du côté de Rumilly et de l'Albanais en général. C'est un temps plutôt nuageux avec très peu de bleu dans le ciel. Ce soir, le soleil se couchera et bien dans pas si longtemps que ça, à 19h36 pour le coucher du soleil. Et cette nuit, bien c'est un temps nuageux qui est attendu avec quelques éclaircies aux alentours de 2h du matin et avec environ 13 voire 12 degrés pour les températures au minimum de la nuit. Coup d'œil sur vos conditions de circulation avec certaines petites améliorations, notamment au niveau de la zone du Grand Épagny en direction de Sillingy. Ça ralentit encore un petit peu sur la rocade au niveau d'Annecy, même si ça va quand même nettement mieux. Par contre, au niveau du Paquet ou encore de la plage des Marquisas, des ralentissements sont toujours à signaler. Et du côté de Rumilly, plus rien n'est à signaler, mis à part quelques légers ralentissements au niveau du rond-point Cacahuète quand vous arrivez depuis Vallières. Mais ce sont, encore une fois, des ralentissements très légers. En tout cas, soyez prudents sur la route. Et le prochain point trafic, ce sera demain matin dans le Wake Up avec Yann. Allez, fin d'émission tranquillement ensemble. Merci d'avoir été avec moi. Nous, on se retrouve demain, comme d'habitude, de 16h à 19h. Là, je vous ai calé du bon son pour la suite. Big Flo et Oli avec Ginton, la reprise de Picasso sur Radio Éphémère. Belle fin de journée.

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